0: Oui, je t'écoute.
1: Pardon, ça.
0: Oui, je cherche une âge où je vais le voir.
1: Oui, oui.
0: We're going to stop Washington at Jefferson, Mass. 1 Papa Zulu Charlie 86, 1 PZC 86.
1: Right,

0: écouter ça maintenant.
1: Bonjour.
0: And then I called the wrong plate. It's 5 Papa, November Papa 635 PNP 63.
1: Oui, c'est ça.